vague de chaleur pénètre l'âme comme de la lave en fusion. La passion est plus forte que la raison. Laisse les émotions descendre avec le soleil qui rougit l'horizon.

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0: Bonjour, bonjour, chers auditeurs. Nous sommes sur les antennes de Radio Centrale. Il est l'heure de parler de la République démocratique du Congo. On va essayer un peu de décortiquer quelques informations qui se passent en République démocratique du Congo. Et je vous salue tout le monde qui nous suit en direct de Radio Centrale d'Anvers. 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
1: qui détruit ce pays, qui met à genoux ce pays, qui paupérise notre peuple et se sont organisés en un petit groupe pour non seulement me condamner injustement, mais aussi et surtout m'arrêter illégalement. Le peuple, vous avez continué à défendre la vérité et la justice. J'ai été hospitalisé pendant 10 mois. Lorsque les léopards se sont qualifiés au mondial, et que le chef de l'État, son Excellence, M. Félix Tshisekedi, a organisé leur accueil devant ou à l'esplanade du Palais du Peuple, le peuple congolais a exigé, a réclamé la libération d'un innocent, l'ancien ministre de la Justice et garde des Sceaux, Constant Mutamba. Et cela n'a pas plu à mes adversaires politiques. J'ai des audios. Juste après cette réclamation populaire, ce réseau s'est encore constitué, réuni. Ils ont dit comment on va clouer cet innocent, ces braves, ces révolutionnaires panafricains. Ils se sont décidés de ressurgir un dossier qui avait déjà été clôturé, le dossier Frivao, un faux dossier. Ils ont pris l'ancien cordon chancelier comme un colis, comme une marchandise. L'affaire était déjà clôturée. Ils l'ont rappelé devant la cour d'appel, Gombe. Et ils se sont organisés pour que Mutamba sorte de son hôpital pour venir comparaître comme témoin. Alors qu'ils n'ont pas réussi leur plan, automatiquement, miraculeusement, par sorcellerie, qui se sont mis à me transformer comme prévenu en ouvrant rapidement détermine clairement les personnes qui sont justiciables devant la cour de cassation. Ce sont les ministres, les membres du gouvernement, les députés nationaux, les gouverneurs, vice-gouverneurs et autres. Est-ce qu'il y a un citoyen lambda du nom de Mutamba qui peut être justiciable devant la cour de cassation? Parce qu'ici, on me prive du double degré de juridiction. Je ne bénéficie pas des privilèges de juridiction. Et cela viole la Constitution. Non seulement l'article 153, mais aussi l'article 19. Nul ne peut être soustrait à son juge naturel. C'est constitutionnel. Et on arrive ici. Et on regarde le dossier. La citation après venue est une fausse citation. Chers compatriotes, qui reprend des fausses mentions m'attribuées. Les greffiers de la Cour de cassation, messieurs Kinakina, et qu'ils sachent que nous allons le pourchasser jusque dans sa tombe. Ce pays n'appartient pas à un groupe d'individus. Ce pays, la justice ne devrait pas être confisquée par un groupe de mafieux. C'est quoi cette affaire? C'est quoi cette affaire? Les greffiers reprend des fausses mentions dans sa citation après. Nous acceptons de venir comparer. Nous demandons, présentez-nous alors cette citation comparée. Les greffiers mentent. Et nous allons contester cette citation après venue devant le tribunal des grandes instances.
0: 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Je crois que, les alli conséquences peut-être il y a tribunal il y a Mutamba ninga sale déclaration naye donc azako déclaré aza innocent bon la plupart population et bazana simanaye bazako lo bazai innocent connaissant bien ce dossier là naye biango malam teme ce que je sais que babimi salamaki wana na kati ba magistrature comme le président lui-même dit que la justice est malade. Notre justice est malade et justice n'a pas de ça en tête. Il y a un peu de belé au tout ça comme on a. Les loyaux va changer batouana mi balé ba mvongena au ya cour à nini. Je ne sais pas qu'est-ce que la justice va devenir à l'avenir na biso. Voilà ba problème au zoli kanakati à République na biso. Donc moi je dirais toujours que. Que tout ça n'a problème au sérieux na niveau de justice. Si le Congo est tellement dingue to comme il est là, parce que justice c'est ça qu'on représente bah valeur nango vraiment justice éthicali justice moko y a pacoti justice moko y a double vitesse justice moko y a mafia justice moko y a malade justice moko y a nini. Voilà justice nabiso dingue ezali kokene. De l'autre côté bon. 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million, 2 millions, je ne sais pas chiffre exact. Je crois que ils allaient place où on a un monde de barou caranano et bah caméra et tout on a basaki na kati tu éviter négrini egosuka lelo oyo. Mais je crois que procureur au bakoti misat basami sat au bakoti. Je crois que bako jouer rôle ya Moussa na bango bako keni. Alors, tout le cas, tout le monde a dialogue où il y a un dialogue où il y a partout. Dialogue au président Abengisaki. Dialogue wana et salami, je ne sais pas. Pour les Congolais, mingi y a un dialogue où il y a les Congolais, on a nos marre dans le dialogue parce que le dialogue est comme un rat qui est intégré par M23. Et le dialogue wana et sala et pourtant, résultat, il y a un malabouté. Alors, président Abengisaki dialogue. Na atie ba fixer ba condition na ye inter congolais mais on ne sait jamais to kana nous fichier oyoyo ndingi na ngoto ya commenter na sima ya situation oyoa
1: qui détruit ce pays qui met à genoux ce pays qui paupérise notre pays.
0: Mm.
2: Monseigneur Mozirua, paix à son âme. Monseigneur Emmanuel Catalico, paix à son âme. Ils n'ont pas écrit au président des États-Unis. Ils ont saisi la conférence épiscopale des États-Unis pour dire, voici ce que le gouvernement américain fait chez nous. Vous, vous êtes les pères de l'Église chez vous, là. Est-ce que vous pouvez parler à vos institutions? Ils ont saisi la conférence épiscopale des États-Unis. Mais la CENCO et les CC, quand ils vont voir qui? Les chefs d'État. Vous comprenez? Donc, toute notre démarche est faussée. Notre démarche, c'est une démarche de la légèreté. Excusez-moi les termes. Ouais. Parce que là, je parle comme journaliste d'investigation, ayant la maîtrise des Grands Lacs. Ces deux évêques qui ont été assassinés ne donnent aucune leçon à la CENCO. C'est quand même incroyable. Bon, si l'Église catholique le prend pour un saint qui a en devenir béatifié, comment la même Église catholique ne comprend rien? Et il va nous dire que c'est un saint alors qu'ils sont en train de faire le contraire de ce que ce monsieur a fait. Vous comprenez tout cela? Voilà des questions qui nous donnent, pas la nausée, nous ne sommes pas Sartre, mais des questions qui nous donnent de l'insomnie. Et donc, le mal chez nous est très profond.
3: Paul Kagame regrette d'avoir signé les accords. Pour lui, il a été piégé.
2: Mais il doit regretter parce qu'il vous dit, vous voulez détruire, si vous détruisez le M23, vous détruisez le Rwanda. Rappelez-vous mon livre, Les rébellions rwandaises au Kivu. Toutes ces rébellions...
0: Voilà ce qui est un peu bizarre dans ma Kamuya dialogue. Voilà, Ndekonabiso a sali analyse moko approfondi ou ba bambongo ba tika église catholique ba kende kosala musala ya politique. Voilà, ambongo na mutunaye baza kosenga dialogue wana. Bon, à la longue, président accordé dialogue na ba condition na ye. Voilà, est-ce que bevek wana, senko wana, na ba peignon sou Afrique ya monde, ba église catholique ezalaka quand même, mais ba kota kamakamu ya. Voilà ce qui est bizarre encore dans cette histoire-là. Oyo bazo baba ki na dialogue parce que dialogue wana oyo ba cinq ba proposa ki ezalaki Kabila ba Moïse Katumbi tous ces gens-là na kati. Or, si on regarde bien, comment ça se fait que Kagame alobi que si on détruit l'M23, le Rwanda est détruit. Donc, pour bien dire que total asiko que M23 est égal à Rwanda. Oh, nous sommes côté na situation. Il y a Rwanda. Oh, azo ke na situation ya Rwanda. Pendant qu'on défendre M23, oh, azo côté na dialogue wana. Oh, azali côté bien. Bazali batubo bazo travailler sous optique ya Kagame. Voilà ce qui est bizarre parce que ceux qui bambongo ba lingi dialogue wana ezala bango subazala. Donc bazo travailler pour Kagame. Voilà ma situation aujourd'hui kana kata mboka na biso. Oh, bato azo comprendre te. Ambongo na na ce sont des grands menteurs. Ba grands menteurs ba kosaka likamba élection. Smartphone, tout ce qui sort dans leur bouche, il n'y a pas de vérité là-bas. Il n'y a même pas, il n'y a que des mensonges. Or, le père des mensonges, c'est le diable. Donc, parce que le père des mensonges, c'est le diable. Mais surtout, ça, l'analyse logique, donc ces gens-là bazali batuba ko sambela zambete bazali ko sambela nino parce que il se rend pas compte il y a peuple congolais akufi plus de 21 millions de quelques et pas même plus de 21 millions de 20 millions bakufa na kata Congo oyo et salama na bamboka mingi te. Donc, le peuple congolais a souffert dans nini na pas ya bakasi likola batwana batwana ereba se rendre compte que bakende ko Kolanda peuple, oya kufi, non, bango baza kulukaka dialogue, bango pesa bango ba miet partout, ba mbongo partout, ba nini. Dialogue bango e reboutir la nini te. Bon, tu yobi, oh, Félix, président Félix Abengisite, soki e gozala dialogue moko, un peu spécial, tu yobi te. Mais, le peuple congolais comme tel, avina ngai, baza na bango show na dialogue wanate, baza na bango na tina na dialogue wanate, bango balingi mboka e continue ba rebelle ba biba. To continue to ka makamu ndenge zo continue.
2: Jamais été des rébellions congolaises. Et comme ce sont des rébellions rwandaises, si on n'attaque pas le mal à la racine, il y aura régénérescence. À chaque fois, vous allez faire le dialogue ici, est-ce que vous pouvez me citer les noms de tous les commandants de l'AFC, des M23? Nous ne connaissons qu'à peine Makenga. Tous les autres, là, on ne les connaît pas. Et vous imaginez, vous pensez qu'ils viendront au dialogue ici? Ils ne viendront jamais. Vous pensez que Makenga se bat pour devenir chef d'état-major général de FRDC?
3: Non.
2: S'il en avait besoin, il était colonel Foul. En 2012, quand il a déserté, il était colonel Foul. Aujourd'hui, il serait peut-être lieutenant général. Ce n'est pas son souci. Son souci, ce n'est pas de venir à Kinshasa. Il viendra parler quel lingala ici.
3: Très bien.
2: Parce qu'un pays comme Israël, le pouvoir se fonde sur le renseignement, c'est-à-dire sur l'armée. Un pays comme le Rwanda, le pouvoir se fonde sur le renseignement, sur l'armée. Mais un pays comme la RDC, le pouvoir a un soubassement politique. Qui dit politique dit discussion interminable. Et lorsqu'on va entrer dans ces discussions-là, qui va parler de la sécurité et de défense ?
3: Personne.
2: Personne. Vous comprenez ? Parce que même si on invite l'état-major...
0: Voilà, analyse oyo ndeko na biso a sali pona makambu ya dialogue. Je crois que dialogue ezo porté na ba peuple congolais et loko moko ya malamu te. Mais en fait, tant que le président de la République a bien ici dialogue, tout bazo ko s'incliner parce que avec Félix, il y a des choses que je comprends pas. Azar butu moko lera bien ici dialogue déjà. FC 64 ba palangani ba pesani ba manino et pesi mute mute kuna. Alors je crois que dialogue et kozala dialogue mususu un peu spécial oyo ba peuple congolais ba koluka ba kende liboso toyokaki ba lobaki ke loi référendum et bimiseki ba problème bona boye ba lingaki 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
4: sonayo na kati ya AFC
5: avant de toute façon auto. Depuis toujours il a toujours été notre chef. Azad Tozaka toujours Simanaye. Et na statut naye ancien chef d'État, il est pièce rare, ancien chef d'État. Tozaka ka Simanaye. Je peux vous dire, mon souhait est même que nous ayons à Penza à comme président ya AFM 23. Souhait nanga ya. Et puis ce n'est pas seulement souhait.
6: Le référendum en République démocratique du Congo est conforme à la Constitution sous les réserves développées ci-haut. Pour les articles 3, 4, 5, 7, 8, 9, 10, 12, 14, 19, 21, 23 et 43. Usant de son pouvoir de régulation, la Cour dira que la loi sera publiée au journal officiel avec en annexe le présent arrêt afin que pour son application, soit tenu compte des réserves formulées. Après avis du procureur général, se déclare compétente, dit la requête recevable, dit conforme à la Constitution. La loi lui soumise, fixant les conditions d'organisation du référendum en République démocratique du Congo, soumise à son contrôle sous les réserves développées ci-haut pour les articles 3, 4, 5, 7, 8, 9, 10, 12, 14, 19, 21, 23 et 43. Dit qu'elle doit être publiée au journal officiel avec en annexe le présent arrêt afin que pour son application soit tenu compte des réserves formulées.
0: Alors, loi référendum et l'équinango, nani ba opposant, les soi-disant opposants, les soi-disant les hommes politiques congolais, ou bah ba osala ba marche, c'est déjà tard parce que loi na et l'équinango, basala ba marche te, loi na et l'équinango kaka. Mais, le Cour constitutionnel a validé loi wana, donc je crois que loi référendum et ses côtés en inétalique publication en haut par la représentante et la République démocratique du Congo. Voilà la situation au Isolé Kanakati en Mokanabiso. Je crois que bah opposant à Bino, il y a ventirier, qui dengue wana, je crois que bazako se rendre compte te na bamanino ba kende ki na buzubura wa mutu na mutu ya ki na likamuna ye o ba misusu o carré binière na ngai o ba misusu ba sengi akoma président ya nani ministre ya justice vraiment mutu ko ya se sanga wana koma ministre ya justice vous voyez vraiment que ndenga zali wana na nini est-ce que mbokane ko ki liboso. Je crois que batwana bazako ko aveugler batwa ko batwa. Ils prennent les Congolais comme des bêtes. Hein. ba congolais ba yebaki ba congolais o baza na niveau intellectuel ko leka bango na o baza ko réfléchir ko leka bango ba c'est belé hein ba to na ba pam pam wana o ba to baza ko kin ba aventurier 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papier ayebite ke après un jour il y a vote avec le bobo qui ne vote mais c'est déjà tard. Voilà mon tu n'as pas à raisonner à se raisonner comme la niama baza en tout cas baza ben imbécile. Quand je dis imbécile ils ont injecté mes qualifications donc baza comme ça discernement intelligence ça va aller abruti baza il va tout moko. Je comprends pas bato wala baloki ba tangara ba classe baza banini tango tangi classe aux en discernement. Je crois que ils a pas simingi pour na yo hein. Je crois que Batwana nga na koyebisa ba congolais

0: 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kata rebelle lelo yo Kabila linga joa place na ye parce que Kabila a été toujours rebelle abotamaka rebelle azalaka pion ya Kagame parce que Kabila n'était pas Kabila était un gouverneur de Kinshasa celui qui dirigeait en réalité c'était Kagame. Donc, c'est pour cela que Kabila a cela conseillé le remonté à niveau international. Congo est zonga qui n'a si mama kasi. C'est Kagame qui défendait les intérêts de Congo. Mais boyoka na nos situations ou anabo na boyoka
1: nanga.
2: De toute façon, depuis toujours, il a toujours été notre chef. Azad Tozaka toujours simanaye. Et na statut naye, il est ancien chef d'État. Il est pièce rare, ancien chef d'État. Tozaka ka simanaye. Je peux vous dire, mon souhait est même que nous ayons à Penza, à comme président, il y a FM23. Souhait n'a rien. Et puis, ce n'est pas seulement.
3: Kabila n'arrive plus à jouer son rôle de marionnette. Parce que cette charge dépasse ses épaules. Et il fait appel à Mukolo Tonga, qui n'est autre que Joseph Kabila, à Kouzoua Tonga Naye, parce qu'il a Zokokati. Récemment, Yapolo avait fait une sortie, avait déclaré que. Si le M23 arrivait à disparaître, l'avenir du Rwanda serait menacé. Là, à ce moment dont nous parlons, l'avenir du Rwanda est menacé parce que tous les arguments que le Rwanda avance pour justifier sa présence en RDC sont jugés infondés. Donc, il n'a pas d'autre choix. Abengi Petinaye, Alobi Petit, pendant 18 ans, tu avais bien géré les intérêts du Rwanda. Petit, reviens aux affaires, reprends les commandes, d'où les théâtres que nous observons actuellement. Donc c'est ça. Et aux Congolais qui soutiennent encore ce mouvement, vous me poussez à croire que vous avez encore le séquel de l'omédine dans votre sang, un médicament que le colon administrait aux Congolais à l'époque du Congo belge pour soi-disant soigner la maladie du sommeil, mais les effets secondaires de ces médicaments ont été reconnus, que s'endormissaient les gens, s'empêchaient de mieux réfléchir, s'affaiblissaient la virilité des hommes. Donc, ils ont comme ça, on dirait, bazoba, bizengi. Il faut.
0: Nabanzi Bolandi Nanga dès le début, même les rassemblements d'élection, je disais ce monsieur là c'était mongol. Batwako ndima yango te mais lelo ke monani kaza mongol. Comment on peut manipuler quelqu'un ni wana akende sou kaza ma congolais akende sa ba bêtise. Place azali wana pe azana prison moko libre, prison moko liberté, azali prisonnier à Kagame. Voilà ma situation nenge zo le kana kati ya République démocratique du Congo. Azali déjà condamné ceux qui condamné à mort na ebité en Katumini. On a eu des informations. Aza kotinda batuba ke ne contacté le président Tshisekedi pour na bameka ko lobelaye. Mais moi je crois que c'est déjà tard parce que avant ya ko continuer ko banda ko sala likambu oza mutoza na mayele, c'est ça qui fait la différence entre un homme et un animal. Il faut ça ba analyse ça ba autocritique. Tant o sali autocritique to sali banyama o sali ya nyote okeyi obomi batu ebele. Bongo batwa na ba kufi. Est-ce que ba keka ka perte? Non, eza ba vie ba non bazala bande ko na bango et aussi déclare vengeance ba o déclarer pe makila na yo. Voilà ma situation au Bakabila bazana ngolo loyo na kati ya nino badanga wala kenino. Comment tu peux accepter OK de kota likambo ko bomba tu? Moi je me raconte, tu me rends pas compte que oyé bon Kabila c'est un tueur, c'est un assassin, c'est un ezali race ya ba Rwandais. Ba Rwandais ce sont des tueurs, ce sont des gens à Rusekso boy, ce sont des menteurs, des tueurs, des criminels. Donc baza et là, tout ce qui sort dans leur bouche, il y a rien de nouveau. Donc je crois que situation ana ezali situation moko ba congolais to tirer nango attention makasi. 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Donc je crois que situation ya République démocratique du Congo ezali situation moko très grave enfin pour moi,

C'est simple à résoudre. Ce qui est le du Mindouki, le bandit qui est en Rwanda. Rwanda, wana mke wana moni de l'eau que des missiles, be, trois missiles, qui sont en Rwanda, wana guerre wana négocie. Kagama ou pas, na lo baka yango a chaque fois ngabi ke guerre wana ezana ngo guerre moko facile so boke na ba diplomatie manga mbebele wana boke so ki kaka lelo ba kongole ba vandi bo djuka ka bo tie ba ba ba, ba sozana na na frontière nini bo beti mundu bo envahir Rwanda parce que Rwanda despe akanga ka Rwanda na 24 heures ba ba soda mobutu. Mais moi je me pose des questions comment onu no même ba solo ba makamu ya banani ya ba ya Trump nino oyo nani oyo Obama abengaka Rwanda na téléphone ba soda ba bimaka Kagame na nino mais les autres zomona bon je ne sais pas makamu ngape na sana kati ya politique tenebi ba boutisa ya politique nezo ke n'était parce qu'il y a na makamu bebele na kati ce que nous ignorons. 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

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Je crois que souvenir n'est pas beau sanité, Kolo Sap.

0: J'ai l'impression qu'on va sortir nos capes de pluie à un moment. Ok.
1: Okay.

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Mais putain, fais attention à toi. T'es pas seul sur la route, en fait. Elle passe par la fenêtre ouverte. Il coince son vélo dans le rail, chute dans le canal et disparaît. La défense du passé est large. Une ancienne et grave ligne du type performance. Chambre à air et d'amis. Dort par terre, sur le dos, dans le lit de l'Esco. Je vais vous montrer, c'est un peu plus grave. On peut se retrouver en même temps et rester en tête à queue et encore au dehors. Et ça, il perd l'heure parce qu'il s'en bat. C'est un coup, ça. C'est un peu quelques secondes du monde. Je suis vraiment très très très très très très très très très très très très très très très très très très très très très très très très très très très très très très très très très très très très 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